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Voilà, on va enchaîner avec un morceau que j'ai écrit qui figure également dans ce disque et que j'ai souhaité dédier parce qu'il m'a été inspiré en fait par lui, par un grand musicien que j'admire beaucoup. Je veux dire monsieur Jaco Pastorius. Et ce morceau s'appelle Blessed and Cursed.